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tentative d'épuisement d'un lieu parisien. Wonderful exercise in observation and description.